servir a Luís Luís. Le véritable maître spirituel que vous recherchez n'est pas à l'extérieur. Ce que vous vivez à l'heure actuelle se passe dans votre conscience.

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